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le temps pour les musiciens de s'installer. Et ce soir encore, nous allons revivre cette interaction que vous connaissez bien sûr. Une interaction tout à fait différente parce que vous allez devoir choisir les grands moments de ces 30 ans d'Olympia. Alors, Pascal va passer parmi vous avec une liste de chansons et vous suffira de demander, et je vous promets qu'aussitôt votre désir sera exaucé. Si vous le permettez, la première chanson, c'est moi qui vous l'offre. C'est une chanson qui me tient particulièrement à cœur parce qu'elle est le début d'une belle aventure. En fait, la signature dans une nouvelle maison de disques qui m'a permis, un an après, de faire mon premier Olympien. Nous étions en 1983 et je chantais pour vous, on s'embrasse, on oublie tout.

0: Voilà, maintenant nous pouvons commencer. Alors, nous retrouvons Pascal dans cette grande salle qui doit se trouver
1: à votre gauche. Alors Frédéric, je suis avec des gens qui sont de province, ils sont de Saint-Étienne.
0: Oh oui, ah.
1: Ils vont se présenter.
0: Voilà. Je suis allé souvent à Saint-Étienne, j'adore.
1: Honneur aux dames aujourd'hui.
0: Alors, elle se prénomme.
2: Donc, je m'appelle Conchette.
0: Bonsoir, vous êtes ravissante. Bonsoir. Vous passez une belle soirée.
2: Merci, magnifique.
0: Allez, c'est
2: magnifique.
0: Ça me fait très plaisir.
2: Magnifique.
0: Vous avez plein de choses à me dire.
2: Plein de choses à vous dire, oui.
0: Alors, je vous écoute.
1: Elle regarde son mari pour savoir s'il va pas être jaloux.
0: S'il va réagir ou pas.
1: Chérie, est-ce que j'ai le droit?
2: Non. On s'est suivis, c'est vrai, tout le temps. Et on est ravis d'être ici, voilà.
0: Voilà,
2: si on est là de Saint-Étienne, c'est qu'on vous adore. Voilà.
0: Exactement, tout simplement.
2: Tout simplement.
0: Alors, vous êtes venu avec...
3: Avec mon mari.
0: Avec votre mari qui se prénomme...
4: Blaise.
0: Blaise, bonsoir.
4: Bonsoir, François.
0: Alors, on dit toujours, oui, Frédéric François, il n'y a que des femmes dans la salle. Ce n'est pas vrai. Non. Il y a des hommes. Je voudrais qu'on applaudisse très fort. Blaise.
4: Merci. Merci beaucoup.
0: Blaise, vous avez plein de choses à me dire. Vous êtes fan depuis longtemps.
4: Depuis le début. Je t'ai toujours suivi.
0: Voilà, vous vous êtes rencontrés peut-être sur une chanson.
4: Presque.
0: Oh.
4: Quand vient le soir, on se retrouve.
0: Eh oui. Très belle chanson et très belle phrase qu'on peut dire à celle qu'on aime. Alors, vous avez choisi aujourd'hui...
1: Alors, ils ont choisi une chanson que vous chantiez avec Victoria. Donc, c'est Something Stupid avec
0: voilà.
1: Victoria.
0: Alors, Victoria, elle venait d'avoir 18 ans. Et pour son cadeau d'anniversaire, elle m'avait demandé de venir chanter sur cette scène. Et bien sûr, j'ai tout de suite dit oui, c'est génial. Ce qu'elle ne savait pas, c'est que ce jour-là, elle allait me faire le plus beau des cadeaux de ma vie. Et bien sûr, ce grand moment restera à tout jamais gravé dans mon cœur. Nous étions en 2008 et on chantait pour vous Something Stupid en hommage à Sinatra.

0: Merci.
1: Victoria. Alors, nous retrouvons Pascal.
2: Alors, cher Frédéric, je suis à votre droite cette fois-ci. Voilà, ah, par d'accord. Ici.
1: Alors.
2: Je suis avec un couple. Alors, ils sont venus de Montbéliard. Décidément, c'est la Savoie qui débarque.
1: Je suis déjà allé chanter à Montbéliard.
2: Voilà.
3: Bonjour, Fredo. Je pourrais déjà vous faire un bisou?
1: Oui.
3: Il n'y a que pour moi.
4: Merci.
1: Alors, dites-moi tout. Vous passez une belle soirée?
3: Oh, c'est super.
1: Voilà, je crois que vous avez beaucoup de choses à me dire.
3: Oui, oh, j'ai un très beau souvenir. C'est il y a quelques années, je suis allée vous voir dans la chambre d'hôtel à l'Atria Belfort.
1: Alors, vous voyez, j'adore. J'adore cette interaction parce que tout est possible. En fait, c'est parce que vous pensez mal, mais elle était venue pour demander une dédicace, peut-être.
3: Une dédicace, voilà. Et j'étais avec mon gendre.
1: Voilà, avec son gendre.
3: Donc.
1: Voilà, parce que je voyais déjà des femmes qui regardaient, qui faisaient.
3: En tout bien, tout honneur.
1: Ben oui, mais bien sûr, mais je sais.
3: C'était super. J'ai pas dormi de la nuit.
1: Attendez. Ah oui. Vous m'avez fait peur. Vous avez dit que vous êtes venu dans ma chambre, que c'était super.
3: Mais j'ai dormi. J'ai pas dormi de la nuit, mais chez moi. Hein.
1: Allez, c'est super.
3: J'ai assez dit de bêtises.
1: Vous êtes venu?
3: Avec mon mari, Claude, qui est juste
1: derrière. Claude, bonsoir. Vous avez une femme charmante.
5: Bonsoir.
1: Bonsoir. Vous avez une très belle moustache, en tout cas.
2: Et il n'est pas jaloux.
1: Mais c'est bien, ça, c'est
2: il
1: bien.
2: Dit qu'il vous aime depuis le début. Tout à l'heure, il était moins timide. Il m'a dit qu'il vous aime depuis le début. Il vous suit depuis le début. Il adore les chansons.
1: Mais oui, parce que, bon, au départ, je ne savais pas. Tu vois, mon père voulait que je devienne chanteur. Il avait ce rêve. J'ai commencé à écrire des chansons. Mais je ne savais pas que ces chansons allaient devenir des succès. Et je savais encore moins que ces chansons allaient traverser le temps et les générations. Et donc, c'est formidable qu'à la maison, madame écoute des disques, monsieur adore aussi. Et voilà, c'est des points de repère de votre vie, je pense. Et j'en suis très heureux. Et je pense que c'est mon plus beau cadeau.
3: Et merci. Et j'ai des petites filles qui ont 6, 7, 8 et 14 ans. Elles chantent que Fredo. Parce que je mets la musique tous les jours.
1: Ben voilà, ça me touche. Et vraiment, c'est...
3: Et tous les enfants que je garde, parce que je suis nounou, elles chantent Fredo dans la voiture.
1: Merci, ça me fait très très plaisir.
3: Bisous en tous les cas.
1: Alors, vous savez, Pascal.
2: Alors, ils ont choisi une chanson que vous avez chantée avec Alania, monsieur Alania. Une composition de Nino Rota qui s'appelle Le Parrain.
1: Oh oui. Alors, Roberto Alania, la première fois que je l'ai rencontré, c'était dans une émission. Bien sûr, une amitié s'est installée entre nous, je dirais même une fraternité à la sicilienne. Il y a 2 ans, il m'a fait le grand plaisir de venir chanter avec moi sur cette scène. Et on vous a chanté, bien sûr, le thème du film Le Parrain. Regardez.
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0: Monsieur Roberto Alagna.
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1: Ben, c'est un type qui est donc dans un hôtel, n'est-ce pas? Alors, c'est dans la nature, il y a un lac, c'est très joli, mais c'est un peu tristoun. Et là, l'hôtel, il n'y a pas grand monde. Allez, tous les jours, il va à la pêche. Hop, hop, hop, il revient le soir à la pêche. Hop, hop, hop. Puis il y a un nouvel arrivant, n'est-ce pas? Un vacancier qui est là. Bonjour monsieur, alors, ça mort? Oui, oui, oui, oui, oui, oui. En vacances? Non, non, non, non, non, non, non. Et vous êtes là pourquoi? En voyage de noces. Ah bon, elle est votre femme? Elle est dans la chambre, elle est dans la chambre, elle est là, elle est dans la chambre, elle bouge pas, voilà. Ah bon, voyage de noces? Ah ah! Pout pout tra pout pout tra boum boum boum boum boum boum. Hein? Hein? Hein? Non, non, pas du tout. Ah bon? Pourquoi? Eh bien, elle est malade, elle a une maladie vénérienne. Je ne peux donc pas tra pout pout pout pout. Ah bon, une maladie vénérienne, voyage de noces? Eh oui, oui. Allez, vous pouvez toujours... Vous n'êtes pas obligé de passer par là, vous pouvez toujours passer par derrière, je vois. Voyez-vous ce que je veux dire? Oui, je ne peux pas là non plus parce qu'elle a des hémorroïdes, voyez-vous? Ah bon, mais alors, c'est très embêtant pour un voyage de noces quand même. Mais dites-moi, mais alors, petit plaisir buccal, non? Non, je ne peux pas non plus, elle a de l'impétigo, n'est-ce pas, alors? Mais alors, vraiment, je vois pas pourquoi vous l'avez épousée. Et c'est parce qu'elle a des vers, voyez-vous, et pour la pêche, c'est excellent.
2: Quelle horreur! Abominable!

Soyez les bienvenus dans l'autre monde, nouvelle émission pour ce lundi soir, une émission qui commence un petit peu en retard et donc on va essayer de rattraper le temps le plus possible, une émission assez courte parce que je suis encore un petit peu fatigué, je m'en excuse. Mais c'est comme ça. Et donc, on va commencer tout de suite avec une nouvelle mise en avant, puisque ça arrive très bientôt. Ça arrive le week-end prochain. Je vous parle du Ribfest et donc une dernière mise en avant, puisque vous avez déjà l'interview de Émile pour une présentation justement de cette nouvelle édition du Ribfest qui a été mise en ligne vendredi, juste après son enregistrement. Donc, vous avez une version presque brute, je crois, voire même 100%. En brut, d'ailleurs, de mon entretien avec Émile. Et donc, vous avez toutes les informations nécessaires pour vous convaincre, s'il en était besoin, d'aller sur ce très joli festival qu'est le Ribfest. Ça se passe vendredi et samedi à Notre-Dame-d'Oé et j'ai choisi le groupe de trash DRI tout de suite à vous diffuser pour vous donner envie d'aller justement à ce festival. Je vous propose d'écouter le titre No End, extrait de leur album sorti en 1995, puisqu'il n'y a pas de nouvel album studio pour DRI depuis cette date-là. Vous avez des lives mais pas d'album studio. Je vous fais écouter ça tout de suite et j'espère que ça va vous faire venir justement au Ribfest. C'est parti avec DRI.

venez d'entendre le groupe DRI qui porte son nom tout simplement pour les initiales d'un très très joli nom puisque c'est Dirty Rotten Imbécile, je sais pas comment on prononce en anglais, tout un programme. Et donc vous venez d'entendre ce groupe qui jouera donc lors du Ripfest. Le Ripfest, ça se passe donc vendredi et samedi, ça va être un super événement. C'est la 10e édition pour le Ripfest et donc vous avez plein d'informations en détail données par Émile qui s'occupe de l'association Ripost sur notre site l'autremonde-radio.fr. Vous avez son interview qui a été enregistrée donc en ligne vendredi soir. Pour le line-up, tout est déjà en ligne. Pour le vendredi, vous avez donc DRI en tête d'affiche. Avant, il y aura Shai Hulud, Slope, Combust, Street Soldier et Cold Stress. Ça, c'est pour le vendredi. Une ouverture des portes de 17h30. Je vous dis ça de mémoire. Oui, c'est ça. Pour le vendredi, 3 juillet. Et pour le samedi, à partir de 14h30, vous aurez normalement dans l'ordre Patient Zéro, Disturb, Real Deal, Defiance, Your Demise 2004, End It, Death Before Dishonor, Cancer Bats et Throne. Ça, c'est pour le samedi, pour cette 10e édition du Ripfest. Toutes les informations sur les réseaux sociaux, sur notre site l'autremonde-radio.fr pour tout savoir sur cette très belle édition qui s'annonce pour les 10 ans du Ripfest. Alors, pas tout à fait 10 ans puisqu'on a une petite pause Covid, mais pour la 10e édition de ce festival qui mélange ambiance punk, metal, hardcore et un peu metalcore pour cette nouvelle édition.

Et le metalcore, vous êtes peut-être allé au Hellfest et vous avez peut-être vu le groupe Bring Me the Horizon pour leur concert donc de jeudi soir. De mon côté, j'ai préféré aller voir Igor parce que j'avais jamais vu Igor en concert et parce que je préfère un petit peu le son d'Igor à Bring Me the Horizon, très honnêtement. Même si Bring Me The Horizon a un niveau quand même de folie au niveau de leur show. Et donc je vous parle de ce concert-là, mais je vais surtout vous parler du concert enregistré à Sao Paulo, alors qui a une tracklist qui est un petit peu équivalente à celle qui a été proposée au Hellfest, et avec un fond de scène aussi qui se ressemble beaucoup, sauf que c'était dans un stade, et que il y a eu un enregistrement de ce live à Sao Paulo qui est sorti en salle. Vous avez eu des projections qui ont été proposées au Pâté à Tours Nord si vous habitez à Tours, et sinon dans plein de salles en France. Et donc ce double CD live ou vinyle live est proposé aussi avec un DVD où vous pouvez retrouver l'intégralité du concert, bien évidemment. Je vous parle de tout ça parce que j'ai récupéré ce double album live et DVD justement lors de mon déplacement au Hellfest, et donc je vous propose un extrait de ce live à Sao Paulo qui était sorti au mois de mars ou au mois d'avril, c'est pas bien clair cette histoire là et pour tout de suite j'ai choisi un titre justement qui n'a pas été interprété au Hellfest, le titre Ritual, qui est assez puissant, on va dire, en tout cas qui envoie bien fort pour Bring Me The Horizon. Je vous fais écouter ça tout de suite, extrait de leur double album live et DVD qui est disponible donc par l'intermédiaire de Sony Music. Alors, le temps de vous caler ça comme il faut, et puis ça devrait partir en douceur.

Vous venez d'entendre un live de Bring Me The Horizon, live enregistré à Sao Paulo. Ça envoie bien fort, comme vous avez pu l'entendre. Et donc, c'est un double album live avec en plus un DVD. Si vous n'étiez pas au courant, eh bien, et que vous êtes fan de Bring Me The Horizon, voilà, c'est leur tournée Next Gen. Donc, vous avez la même intro, grosso modo, avec des petites modifications par rapport à ce qui a été fait lors du Hellfest. Si vous étiez pas là au Hellfest, sachez que le concert du Hellfest a été filmé par Arte Live Web, donc vous allez pouvoir le voir ou vous pouvez déjà le retrouver comme vous voulez sur internet, bien évidemment. Bring Me The Horizon live in Sao Paulo, donc un live immersive virtual experiment pour ce live, un show franchement très proche de ce qui a été proposé à Clisson la semaine dernière.

Je vous reparle de ce livre de David Fuenquinos qui vous est proposé en version lue par Axel Orient. On est dans la collection Écoutez lire des éditions Gallimard. Je suis drôle, c'est l'histoire de Gustave qui a construit toute sa vie en fait autour du fait que en étant drôle en fait, donc il commence avec sa famille et ses amis, ça lui permet en fait de se faire aimer et il décide de faire rire le monde. Il décide de devenir comique, sauf que c'est pas forcément évident et la vie va lui jouer un drôle de tour. Je vous laisse découvrir ce qui se passe dans ce texte de David Fuenquinos qui met toujours autant de passion, avec un petit regard sur notre époque évidemment, et puis il remet aussi quelques éléments toujours personnels pour David Fuenquinos. Si vous suivez cet auteur et que vous avez écouté quelques interviews, vous allez détecter à l'intérieur du roman les parties plus personnelles, en tout cas les sujets qui lui tiennent à cœur systématiquement. Et donc on est sur la lecture tout simplement de cet ouvrage Je suis drôle, qui n'est pas forcément super drôle, loin de là du coup, puisque il envoie des vertes et des pas mûres et il a une vie assez pas compliquée, mais en tout cas c'est pas si fun pour lui, et c'est toute la subtilité du roman écrit par David Fuenquinos. Donc c'est disponible

un travail vraiment somptueux au niveau de cette proposition réalisée par Carlotta Film. Et vous avez dans ce pack donc le deuxième film aussi, donc La Colline à des yeux 2, réalisé également par Wes Craven, avec le même producteur, mais des conditions de production assez catastrophiques. Et donc le deuxième film est intéressant à voir, mais on comprend qu'il n'est pas marqué autant les mémoires que le premier. Franchement, c'est assez intense ce film, surtout pour l'époque de sa sortie, et cette version en Master Ultra HD est vraiment incroyable, avec énormément de bonus, puisque en fonction des éditions que vous avez, soit vous prenez juste le coffret avec les deux disques, j'allais dire, soit vous prenez la version avec tous les bonus. Et dans ces cas-là, vous avez un livre, un jeu de cartes, enfin un jeu de 6 cartes. Vous avez 2 affichettes, un flyer promotionnel japonais, des autocollants, une affiche du film. Donc ça, c'est la version memorabilia, comme ça s'appelle maintenant, avec tout plein de goodies de l'époque. Et sur la version classique, vous avez quand même des commentaires audio par Wes Craven et Peter Locke. Ça, c'est une session, donc c'est le réalisateur et le producteur. Vous avez Michael Berryman, sinon Janus Bliss, Suzanne Lanier et Martin Speer, qui sont 4 acteurs. Et sinon, vous avez Michael G. Coven qui vous propose lui un autre commentaire audio. Vous avez Une histoire de famille, qui est un entretien avec l'acteur Martin Speer. Vous avez Session dans le désert, qui est un entretien avec le compositeur Don Peake. Vous avez un entretien avec Stéphane de Ménildo, qui fait une analyse du film. Vous avez un making-of de 31 minutes qui vous propose des témoignages de l'équipe, etc. Vous avez une fin alternative qui dure 13 minutes, un bêtisier où c'est juste du grand n'importe quoi pendant 19 minutes, et bien sûr bande-annonce, spot TV, etc. Un coffret vraiment somptueux. Si vous avez jamais vu La Colline à des yeux, ou si vous voulez le revoir dans des très bonnes conditions, et bien vous avez les deux films qui vous sont proposés là par Carlotta Film, et ça envoie bien bien fort. Sinon, vous avez aussi d'autres coffrets qui sont toujours disponibles, notamment chez Elephant Film. Vous avez un coffret Zombie Boat avec l'intégrale de la série, qui malheureusement, cette série britannique n'a fait qu'une seule saison. On est à Birmingham, vous avez une attaque zombie et vous êtes en Grande-Bretagne. Et donc, eh bien, vous avez deux sœurs qui sont un peu débrouillardes, mais pas si fut-fut que ça, avec des caractères assez différents. C'est-à-dire qu'il y en a une qui, grosso modo, aime bien sortir et faire la fête, et l'autre qui est plutôt geek, enfermé derrière son écran et son ordinateur pour jouer à tout un tas de jeux. Et donc l'attaque de zombies ne les met pas exactement à armes égales, et donc elle décide de s'échapper en passant par les canaux pour rejoindre Londres, puisque par principe un zombie ne sait pas nager. Sauf qu'une péniche, ça n'avance pas très très vite, en tout cas ça n'avance finalement pas bien vite, au point que les zombies arrivent à suivre la péniche. Ça veut dire tout un tas de tracas qui ne s'éloignent jamais, et elles vont recueillir 2 hommes qui sont là pour un enterrement de vie de garçon qui s'est pas forcément très très bien passé, et ensemble ils vont tenter de survivre. C'est une série assez courte qui fonctionne ultra bien. Il y a qu'une saison, c'est dommage que ça ait pas continué, mais en même temps ça peut se voir en one shot, on va dire, et ça c'est vraiment super drôle, avec ce petit côté décalé et zombie qui fonctionne toujours bien. Ça s'appelle Zombie Boat. Vous avez la chronique sur notre site l'autremonde-radio.fr. Sinon, vous avez l'homme qui invisible apparaît, et l'homme invisible contre la mouche humaine, qui sont 2 films qui sont proposés par les éditions Robotofilm. On est sur 2 visions différentes de l'homme invisible. Dans l'homme invisible apparaît, on est plutôt sur un hommage de la part de la compagnie Dai sur l'homme invisible qu'on connaît pour Universal, et pour l'homme invisible contre la mouche humaine, on est plutôt sur en fait une transformation, et on s'éloigne vraiment du concept, dans le sens où le fait de pouvoir devenir invisible va servir les enquêteurs pour pouvoir en savoir un petit peu, enfin pour pouvoir grosso modo résoudre une enquête. On est sur des formats très intéressants, puisque vous avez dans ce coffret en fait les 2 films qui vous sont proposés, avec une analyse à chaque fois des films et une remise en perspective grosso modo de cette production là justement par rapport aux films

de la Universal. Chez Roboto Film, vous avez aussi Les Monstres de la Préhistoire, un film de 1977 qui vous explique que suite à une récente activité volcanique du mont Fuji, eh bien des dinosaures se réveillent d'un long sommeil et vont semer la terreur près d'un lac peuplé de nombreux touristes. On est sur un film complètement fou, bien évidemment, avec une version avec un master haute définition qui vous est proposé. Vous avez en plus un livret, une présentation du film par Fabien Moreau et une présentation de la collection par Jean-Baptiste Pujol pour en savoir un petit peu plus justement sur cette collection proposée par Roboto Film, pardon. Et donc si vous aimez les films de monstres avec des dinosaures, eh bien c'est le film qu'il vous faut. On est sur des choses un peu kitsch façon de parler, mais c'est ça aussi qui est agréable à voir, ce côté un petit peu ancien avec des gros monstres en latex, des superpositions d'images, des choses qui sont faites par amour du cinéma. Et soit vous appréciez ces films de monstres, soit ça va pas du tout être votre ambiance, et donc c'est bien dommage parce que franchement ça vaut plus que le coup d'œil. Donc ça, c'est proposé également par les éditions Roboto Film.

Si vous aimez plutôt les ambiances combat dans les lycées, vous aviez un manga qui s'appelle Crowns Zero, qui s'appelait Crowns, je crois, juste ça. Je sais même plus quand je l'ai lu. Et donc, il y a eu une adaptation en fait dans plusieurs films. Et vous avez les deux premiers, donc Crowns Zero 1 et 2. Qui sont des films de 2009 de Takashi Miike, qui vous propose de voir des films qui sont classés dans le genre furio, donc ce sont des délinquants juvéniles japonais, et donc on va voir des futurs grands délinquants et des apprentis mafieux, grosso modo, se foutent sur la gueule. C'est ça, un peu, j'allais dire un peu tout le temps. Mais l'idée, c'est ça, de faire ses armes, de se battre contre ses copains de lycée, enfin, copains... c'est vite dit, ça envoie bien fort, avec des techniques de combat ultra violentes et pas du tout réalistes, avec plein de câbles dans tous les sens, alors gommés à l'image, en même temps c'est ça aussi qui est plaisant, de voir des gars sauter dans tous les sens, se faire écraser contre des tables. Baston dans les lycées, c'est comme ça qu'on pourrait résumer en fait ces films, Crowns Zero, donc 1 et 2. Si vous connaissez pas du tout c'est des préquels en quelque sorte par rapport à ce qui s'est passé dans les mangas, donc si vous connaissez pas les mangas, c'est pas bien bien grave, vous pouvez regarder les films directement comme ça. C'est surtout pour le côté combat à main nue qui est assez explosif, avec en bonus des making of qui sont quand même assez longs, une interview de Takashi Miike et des petits extraits donc de l'avant-première qui avait eu lieu au Japon, des bandes annonces, etc. Et avec tout ça, donc le premier making of dure quand même 1h15 pour le premier film, et pour le deuxième ça dure 26 minutes, donc c'est extrêmement long finalement. Le premier film fait 130 minutes et le deuxième 133, donc ça envoie fort dans tous les sens du terme, et c'est sorti également chez Robotofilm.

Et pour les amateurs de péplum, et j'en termine avec ce film pour les DVD, vous avez Les Titans de Duccio Tessari, un réalisateur qu'on connaît chez d'autres maisons d'édition que Rimini. Et donc là, on part sur un DVD, un coffret Blu-ray DVD qui est sorti au milieu du mois de juin, qui vous emmène en Grèce antique avec donc Cadmus, le roi de Crète, qui se fait proclamer dieu et bannit toutes les autres formes de rébellion, de religion. Cela va provoquer la colère de Zeus, qui décide de le punir en armant Cryos, qui est le chef des titans. Et Zeus lui promet que ses frères enfermés aux enfers seront libérés s'il mène à bien sa tâche. Vous avez un très joli format, puisque c'est en Blu-ray dans une version restaurée, bien évidemment. Pour ce film Les Titans, on est sur un film de 1962 de Duccio Tessari. C'est un très grand classique, mais c'est surtout un superbe film. C'est un réalisateur vraiment très très intéressant, avec toute sa filmographie que je vous laisse aller découvrir par vous-même, puisque donc il s'occupe de plein de, enfin on l'a chroniqué sur plein d'autres films. Au niveau de l'ambiance, on est sur du péplum, hein, forcément, donc il y a un côté un peu kitsch de temps en temps, mais ça fonctionne vraiment super super bien. Et il y a énormément d'action dans ce film, avec une jolie mise en scène, avec le scénario qui a aussi été écrit par Duccio Tessari en compagnie de Ennio De Concini. C'est un film qui dure 1h51, qui date donc des années 60. Et donc si vous vous intéressez au péplum et surtout à Duccio Tessari, vous ne pouvez pas rater ce film avec Antonella Luadi, avec Pedro Armendariz, Jacqueline Sassar, Giuliano Gemma, que vous connaissez normalement aussi, Giuliano Gemma, pour avoir suivi l'émission, puisque on l'a vu dans énormément de films, des westerns, etc., notamment chez Artus Film. Je vous laisse découvrir par vous-même ce film. Ça s'appelle Les Titans et c'est proposé par Rimini Éditions.

repartons en musique tout de suite avec le groupe Jailer. On va partir sur une ambiance plus rock classique avec Jailer et leur album qui est sorti il y a peu de temps, Voices Unheard, pour Jailer, un groupe avec des musiciens on va dire assez jeunes, et ça laisse augurer du meilleur pour ce groupe Jailer qui envoie bien fort avec un son qui est vraiment très très intéressant à écouter. C'est sorti chez Silver Lining Music à la fin du mois de mai, il y a deux mois, donc non, un mois, on est au mois de juin, je dis n'importe quoi. Et je vous propose The Gateway, le cinquième titre de cet album de Jailer. Franchement, c'est assez comment vous dire ça, c'est assez assez nouveau dans le son, parce que ça envoie fort avec une belle production actuelle, et en même temps c'est très respectueux de ce qui s'est fait par les anciens, et c'est très agréable à entendre. Je vous fais écouter ça tout de suite, Jailer avec The Gateway. The Gateway. Hop là. Oui, c'est mieux comme ça. The Gateway.

C'était Jailer à l'instant avec ce titre The Gateway, à retrouver sur leur album Voices Unheard qui est proposé par le label Silver Lining Music. Nous continuons, ou nous commençons plus exactement nos conseils de lecture, puisqu'avant c'était livre audio et film, avec cet ouvrage, une dystopie conseillée pour les lecteurs de plus de 14 ans qui s'appelle 2145 sous l'œil d'Atec, un ouvrage proposé par Sandrine Clément. On est avec un mélange entre 1984 et La Servante Écarlate, c'est-à-dire qu'on est avec une situation qui fait que la Terre a été victime d'un terrible virus qui fait que quand on a plus de 20 ans, on se transforme en monstre, et donc on va suivre Hope qui elle a 16 ans qui n'a pas l'intention d'attendre justement encore 4 ans pour finir comme ses amis avec leur suicide programmé. Elle a l'intention de faire bouger les choses alors que ça fait déjà plus de 100 ans que ce virus est arrivé et que ce mal transforme donc tous les adultes en monstres. Elle a décidé de ne pas rester les bras ballants. On est sur des rebondissement bien évidemment assez intéressant, avec des complots, des sujets comme la surconsommation, la mégalomanie, la télé-réalité, le racisme et les extrémismes qui sont développés et utilisés pour cet ouvrage. Ça s'appelle 2145 sous l'œil d'Atec de Sandrine Clément. C'est proposé par les éditions Screené. Si vous êtes plutôt ambiance lecteur de comics, vous avez un Superman versus The Amazing Spider-Man de 1977, alors que vous avez un film Supergirl qui sort le 1er juillet, il me semble. Sachez qu'en plus, c'est la fête du cinéma actuellement, donc vous payez que 5€ la place. Au passage, ça c'est dit. Et donc, pour cet ouvrage, on est sur une version ancienne, dans le sens où vous êtes sur un grand format, avec des pages comme c'était imprimé un peu sale à l'époque. Il y a un petit côté comme si vous aviez ressorti ça de l'armoire de votre grand-père. On est avec un ouvrage qui pourtant a été édité le 12 juin 2026. C'est le premier crossover entre Marvel et DC, ce Superman versus The Amazing Spider-Man en 1977, et donc Urban Comics le ressort. On est avec un scénario de Gary Conway et avec des dessins de John Romita Senior, Neil Adams et Ross Andrew. On est avec Lex Luthor et le Docteur Octopus qui ont uni leurs forces pour faire chanter le monde entier et se venger de leurs deux ennemis jurés, donc Spider-Man et je vais y arriver. Superman sont manipulés en fait pour s'affronter. Est-ce qu'ils vont réussir à se libérer de leurs entraves et à s'unir justement pour renverser la situation? Je vous laisse découvrir ce récit inédit chez Urban Comics, qui est proposé dans un format donc oversize, avec un format donc géant, dans un esprit très de l'époque, puisque c'est un Superman versus The Amazing Spider-Man de 1977. Dans les bandes dessinées plus traditionnelles, on a l'incablant de Serge Perrotin et Alberto Fauché. Oui, puisqu'il est espagnol. C'est le début d'une trilogie, un ouvrage de 56 pages proposé par les éditions Soleil, une histoire qui combine le récit d'aventure et le récit historique qui vous emmène donc pour cette époque du siècle d'or espagnol. On est au Pérou en 1641 avec Werner de Hooch qui prend la route de retour après une mission scientifique pour le compte de la couronne d'Espagne. Il est en Amazonie et il va faire la rencontre d'un certain Hans, un très vieil Européen qui dit être le Jurak Runa, c'est-à-dire le dernier souverain de l'Empire Inca. Que se passe-t-il exactement? On part donc dans cette aventure où on va découvrir tout un tas de choses assez surprenantes avec ce Hans qui au départ est né quand même dans un village bavarois et qui se retrouve désormais en Amérique du Sud. L'Inca Blanc, tome 1 sur 3, le Jurak Runa, c'est proposé par les éditions Soleil. Ambiance plus sombre pour Minor Arcana, avec ce tome 2 proposé par Jeff Lemire et Laetitia
Carbonici, on est sur des ambiances occultes, un peu de dépression au passage, et Teresa qui est revenue donc dans la maison de son enfance puisque sa mère est gravement malade. Dans le premier tome, ça s'est pas super bien passé, les retrouvailles, on peut dire. Et dans le tome 2, eh bien, la situation se complexifie d'autant plus Teresa a des visions réelles, alors qu'elle pense que sa mère, elle, était simplement une voyante de pacotille. Teresa se remémorer donc son enfance auprès de son grand-père, sauf que le présent auquel elle doit faire face avec ses problèmes urgents, notamment la visite surprise qu'elle a rendue à son ex Alex, pose quelques petits problèmes et donc elle se sent obligée de se racheter et ça va forcément encore un petit peu plus déraper puisqu'on est dans l'univers proposé par Jeff Lemire. Donc rien n'est simple comme les relations humaines. Minor Arcana, donc si vous voulez plonger dans des relations sociales un peu délicates avec un côté occulte et spiritisme en plus, Minor Arcana, le tome 2 est sorti chez Delcourt. Pour les amateurs d'aventures, de pirates, vous avez l'île au trésor proposé en intégrale donc par rapport à ce roman de Robert Louis Stevenson en édition prestige puisqu'on est sur un ouvrage de 144 pages proposé par les éditions Delcourt. C'est classé jeunesse mais franchement l'île au trésor, tout le monde peut le lire, que ce soit le roman d'ailleurs ou cette bande dessinée. On va suivre bien sûr Long John Silver et Jim Hawkins qui vont partir à la recherche de ce fameux trésor puisqu'ils ont une carte qui devrait leur permettre d'y arriver. On est sur l'Hispaniola, ce navire mythique justement grâce au texte de Robert Louis Stevenson. Que va-t-il se passer entre ce vieux loup de mer et ce jeune marin qu'est Jim Hawkins, un Long John Silver qui est particulièrement redoutable et cruel, une aventure haute en couleur avec énormément de rebondissements, des trahisons, de la violence, enfin tout ce qui fait l'ambiance pirate, avec David Chauvel et Fred Simon pour cette aventure. L'île au trésor, donc adaptée en bande dessinée dans un format de luxe, c'est proposé par les éditions Delcourt Jeunesse. Pour les amateurs de Disney, vous avez la grande histoire de Picsou, le tome 3, avec Don Rosa aux manettes qui vous emmène dans l'univers créé par Karl Barks, et Don Rosa, lui, vous emmène dans un récit qui est particulièrement marquant. Le principe pour cette collection, donc les grandes histoires de Picsou, c'est que vous aurez une collection de 10 volumes en tout pour avoir, on va dire, l'essentiel de Picsou. À chaque fois, vous avez 200 pages à vous mettre sous les yeux. Avec l'apport de Don Rosa sur l'univers de Picsou, c'est qu'il a créé un arbre généalogique de la famille Duck et il propose aussi des histoires qui nous permettent d'en savoir un peu plus sur la jeunesse justement de Balthazar Picsou. Don Rosa, qui est né en 1951 aux États-Unis, est un auteur spécialisé dans l'univers de Donaldville, et donc je vous laisse découvrir cette sélection, les grandes histoire de Picsou dans le tome 3, donc avec Don Rosa aux manettes, pour en savoir un petit peu plus justement sur cette aventure de canard.

Changement d'ambiance puisqu'on va partir sur la violence de Defiled avec leur album sorti chez Season of Mist le 12 juin, Altered State, c'est le titre numéro 4 que j'ai sélectionné pour ce soir, le titre Portal.

Quelle violence. C'était Defied à l'instant avec ce titre Portal, extrait de Altered State, leur dernier album, sorti tout récemment le 12 juin sur le label Season of Mist.

dans la collection La Sagesse des Mythes, Contes et Légendes, supervisée par Luc Ferry. Vous avez Tristan et Iseult, le tome 3, Le Filtre d'Amour, qui vient de sortir aux éditions Glénat. On est sur un ouvrage de 48 pages avec Clotilde Bruno et Luc Ferry au scénario, Giuseppe Beghera au dessin et Didier Poli comme directeur artistique, avec ce principe pour Tristan et Iseult que l'amour ne connaît pas de frontières, c'est-à-dire que on est sur un tome 3 sur 4 pour cette aventure de Tristan et Iseult, cette aventure assez extraordinaire qui met donc Iseult sur le chemin de Tristan, qui va alors dévoiler par son courage et ses nobles sentiments un cœur chevaleresque. Donc on est toujours sur tous ces mythes qui sont proposés dans cette collection des éditions Glénat. Et donc là, on est sur le tome 3 sur 4 de cette aventure de Tristan et Iseult. Pour des ambiances également médiévale, je vais y arriver, mais cette fois historique, on est avec Aliénor d'Aquitaine, une reine à Fontevraud, un scénario de Isabeau, un dessin de Isa Piton. On est aux éditions Glénat, c'est un ouvrage de 56 pages, c'est un biopic sur Aliénor d'Aquitaine. On est au XIIe siècle, et donc en tant que héritière du duché d'Aquitaine, dotée d'une grande beauté, d'une éducation littéraire ainsi que d'un esprit vif, et bien Aliénor d'Aquitaine est devenue duchesse à l'âge de 15 ans, on est en 1137. Reine de France en épousant Louis VII, ensuite reine d'Angleterre en épousant Henri IV, elle est l'une des femmes les plus influentes du Moyen-Âge, elle a eu 10 enfants, dont Richard Cœur de Lion et Jean Santerre, et elle a joué, comme vous vous en doutez, un rôle assez crucial dans les affaires politiques en soutenant ses fils dans leur revendication au trône et en participant aussi à de nombreuses intrigues de cour. Elle a une santé particulièrement robuste, ce qui fait qu'elle va gouverner encore à l'âge de 70 ans. Elle a fait des croisades, elle a participé à de nombreuses trahisons et couronnements tout au long de sa vie. Elle a été stratège, prisonnière, notamment pour avoir soutenu la rébellion de ses fils contre Henri II. Et elle a passé les dernières années de sa vie à l'abbaye de Fontevraud, où elle va mourir en 1204 à l'âge exceptionnel de 82 ans. Et donc c'est à l'occasion des 900 ans de sa naissance que cet ouvrage vous est proposé, très documenté, qui mêle histoire et émotion et qui revient donc sur la relation qu'entretenait Aliénor d'Aquitaine avec l'abbaye de Fontevraud, qui est quand même juste à côté de chez nous, donc une occasion incroyable de pouvoir vous familiariser un petit peu plus avec ce lieu. D'ailleurs, si vous ne connaissez pas l'abbaye de Fontevraud, allez faire un tour, c'est quand même un lieu très très intéressant au niveau culturel. Et donc la bande dessinée dont je viens de vous parler, c'est Aliénor d'Aquitaine, une reine à Fontevraud, et c'est proposé par les éditions Glénat. Sinon, vous avez toute une série de mangas qui sont proposés aussi par les éditions Glénat, notamment Hero Organization, avec un scénario de Kei Saikawa et un dessin de Akira Takahashi. On est sur un monde où en fait il y a énormément de problèmes sur Terre, et donc les humains ont lancé une vaste campagne de colonisation spatiale lors de la deuxième moitié du 21e siècle. Une centaine d'années plus tard, il y a un nouveau péril qui se présente avec des créatures qui viennent donc de l'espace, les Star Beasts, et pour les combattre, eh bien, les Terriens ont créé de gigantesques armures robotiques, les Aegis. Leurs pilotes qui défendent donc les colonies spatiales au risque de leur vie sont des héros aux yeux du peuple, et donc Ryu Tyler, lui, est un ouvrier dans une usine de fabrication des Aegis. Il ne roule pas sur l'or, mais il vit heureux en compagnie de son fils Léo, et donc on va découvrir l'histoire de cet homme ordinaire qui va devenir un héros. Les deux premiers tomes sont sortis en même temps, avec
comment dire, ce personnage de Ryu Taylor qui est un héros du quotidien. Pour le scénariste, en fait, l'idée c'était de poursuivre ses rêves et passer du temps en famille, ces deux éléments essentiels pour mener une vie heureuse. Sauf qu'on se retrouve souvent contraint à faire des choix entre les deux, nous explique-t-il. Et même si l'on hésite dans la voie à suivre, et même si mener une vie où l'on poursuit ses rêves tout en renonçant, tout en recevant le soutien de sa famille peut sembler un peu idéaliste, je crois que ce n'est pas un mauvais choix. Et donc au début de l'histoire, il lui fallait représenter ce citoyen ordinaire, non pas comme un homme mauvais, mais comme quelqu'un de banal utilisé par la Hero Organization. Et donc pour créer le personnage de Ryu, il s'est appuyé sur les émotions que lui-même a ressenties lorsqu'il a décidé de devenir créateur. Donc une petite partie autobiographique en quelque sorte sur Hero Organization. Les deux premiers tomes sont déjà disponibles pour ce manga. Sinon vous avez Mao avec un tome 23 qui est sorti chez Glénat de Rumiko Takahashi, avec un savant mélange entre action, drame, horreur et humour, puisque dans ce tome 23 on a Natsuno qui doit mourir pour permettre la résurrection de Daigo. Maintenant que tous les deux se font face, eh bien vous avez Byoki qui révèle son véritable objectif. Quand les acteurs du drame se retrouvent au pavillon des cinq couleurs, là où tout a commencé, eh bien, le temps figé depuis 9 siècles peut reprendre son cours. De nouvelles révélations, de nouveaux rebondissements, voilà ce qui vous attend, comme vous pouvez vous en douter, dans ce shonen de Rumiko Takahashi. Le tome 23 de la série Mao vient de sortir chez Glénat Manga. Chez Glénat Manga également, vous avez le tome 3 de la guilde marchande de Pandemonia. On est avec ces monstres qui affrontent les humains. La loi du plus fort, en fait, règne sur cette contrée de Pandemonia, et vous avez certaines personnes qui notamment sont dans la guilde des marchands et qui commercent justement avec les monstres, alors que normalement c'est plutôt des rivalités. Et donc dans ce tome 3, après avoir percé le mystère du bateau fantôme, eh bien Lucciola et ses amis sont parvenus à passer un accord avec le Kraken. Toutefois Lucciola s'en veut d'avoir joué avec la vie de ses camarades, et elle se promet alors de tout faire pour ne plus jamais les exposer au danger. On y croit quand même, dans un monde aussi violent et dangereux. Est-ce que cette promesse peut être tenue? Je vous laisse le découvrir dans la guilde marchande de Pandemonia, le tome 3 de Kashu Hashimoto, un shonen proposé par les éditions Glénat Manga. Sinon, vous avez Blue Giant Momentum, le troisième tome de Shinichi Ishizuka. On est sur des ambiances de jazz, bien évidemment, pour Blue Giant Momentum, avec chaque chapitre qui correspond à un titre de musique à écouter en même temps que vous lisez cet ouvrage consacré donc au jazz, qui a commencé en Asie, est passé par l'Europe, ensuite par tous les États-Unis, et le Blue Giant Momentum. La quatrième saison donc de Blue Giant est en train de sortir chez Glénat Manga, et là on est à New York, et donc on est avec Dei Sakamoto qui est en train de jouer avec son saxophone depuis le départ, et là on a Carmelo qui est un trompettiste en vogue dans le milieu du jazz à New York, qui se présente soudain devant Dei, et cette star qui le prend de haut et se prétend meilleur que lui va enflammer son esprit de compétition. Sauf que malgré à l'apparition de ce rival inattendu et les problèmes de son entourage, rien n'empêche Dei de souffler aussi fort, très très fort comme il en a l'habitude, dans son saxophone. C'est alors que Tamada va lui rendre visite, et si vous avez suivi le début de l'aventure, vous savez que cette rencontre avec Tamada va avoir quelques conséquences. Un seinen pour Blue Giant Momentum qui a fait l'objet d'ailleurs pour le premier volume d'une adaptation en animé, si vous voulez voir ce que ça donne également. Mais là, pour l'instant, c'est le troisième tome du manga qui vous est proposé par les éditions Glénat Manga, donc Blue Giant Momentum,
tome 3 pour les tout jeunes. Sinon, vous avez Nessie, tome 1 qui vient de sortir avec Chris au scénario et Fred Besson au dessin. On est avec une histoire de petits dinosaures. Tome 1 au pied du volcan pour Nessie aux éditions Dupuis. Nessie et ses amis en fait vivent à l'époque du Jurassique. Nessie, c'est un petit diplodocus. Il passe sa journée tranquillement avec ses parents. Sauf que il va y avoir un tremblement de terre et il va se retrouver séparé avec ses, enfin, il est avec ses amis, mais il va se retrouver séparé du reste du troupeau. Et alors là, c'est le début des problèmes. Vous avez un volcan qui va rentrer en éruption et du coup, les enfants vont être en grave danger. Ils vont trouver refuge sur une petite colline. Sauf que ils ne sont pas seuls sur cette petite colline. Il y a aussi ce qu'on appelle un grand dent qui rôde aux alentours. Que se passe-t-il quand on est un petit diplodocus et qu'il y a un prédateur pas loin? Nessie, tome 1, au pied du volcan, un ouvrage de 102 pages proposé par la collection Jeunesse des éditions Dupuis. Et puis je vous parle encore d'un ouvrage et on repartira en musique avec 1, 2, 3, avec le tome 2 de Skara, chasseuse de monstres, tome 2, la citadelle de Jomsborg. On est avec Jérôme Legris au scénario et Laetitia Depedri au dessin. Cette dessinatrice italienne. On est avec Skara qui a ouvert par mégarde les portes des neuf royaumes et libéré sur Midgard des créatures maléfiques venues des mondes inférieurs. Et donc pour rattraper son erreur, elle doit aller justement rattraper tous ces monstres. Elle a avec elle Bojan qui est un prêtre russe et Runa qui est une sorcière. Ensemble, donc ils doivent réussir leur mission, à savoir récupérer donc tous les monstres, sauf que c'est pas forcément évident et dans ces zones glacées, et ils vont demander de l'aide à Jomsborg, donc qui est connu notamment pour ses guerriers les plus dangereux de tout Midgard. Sauf que pour les aider, eh bien il y a un défi à relever. Skara doit défier leur chef dans un duel à mort. Que va-t-il se passer? Je vous laisse le découvrir à la lecture de ce tome 2 de Skara, chasseuse de monstres, un récit qui met en scène donc cette jeune adolescente avec un caractère assez colérique qui est en quête de rédemption. Un récit épique avec un ton décalé. Skara, la chasseuse de monstres, tome 2, la citadelle de Jomsborg, qui vous est proposé par les éditions Glénat. On est sur un ouvrage de 56 pages.

Je vous emmène dans le monde épique de Tel Perion avec un album Chapter 1 Astral Exodus. J'ai choisi un titre qui envoyait fort, alors par rapport à l'album, puisque pour être très honnête, je trouve que au niveau de la production, il aurait fallu mettre un petit peu plus de peps pour que ça arrache vraiment. Je pense qu'en live, c'est bien plus intéressant à écouter que sur CD, mais vu que tout le monde maintenant écoute que sur des plateformes, vous pouvez retrouver l'album partout et l'écouter, j'allais dire, gratuitement. Dans tous les cas, je vous fais écouter quand même ce titre Air Moons Triumph pour une découverte supplémentaire de cet album du groupe Tel Perion. En tout cas, ils ont un concept intéressant. Je vous laisse découvrir déjà ce titre et je vous donne un peu plus d'informations sur hop là, si je cale les choses comme il faut, sur l'album juste après justement vous avoir diffusé ce titre Air Moons Triumph.

C'était à l'instant le groupe Tel Perion avec ce titre Air Moons Triumph à retrouver sur Chapter 1 Astral Exodus, une autoproduction sortie au début du mois de juin. Et donc comme je vous le disais, il y a tout un concept derrière ce groupe Tel Perion. Le principe c'est que en des temps immémoriaux, ces terres connaissaient la paix. Pourtant, des profondeurs de l'ombre surgit Xerov, le nécromancien qui lança sa malédiction et le monde commença à dépérir sous son passage. Sous ces ténèbres grandissantes, une communauté de vagabonds se forma et à travers une faille de lumière, ils cherchèrent refuge au-delà du chaos. Ainsi parvinrent-ils à Ilyu, un royaume de glace et de silence où même le soleil semblait s'éteindre dans le silence. Aux côtés du vaillant Hermund, ils menèrent une guerre pour la survie d'un royaume qui, l'espace d'un instant, leur offrit un refuge, mais un autre destin chuchote déjà. Voilà le concept qui est développé par Tel Perion dans cet album Chapter 1 Astral Exodus. Je vous laisse découvrir l'ambiance générale de l'album. La pochette est vraiment jolie. Je viens de vous faire écouter un titre. C'est un titre qui se trouve sur la fin. Il y a 9 titres et c'est le 7e de cet album. Plus d'informations sur les réseaux Tel Perion Band ou sur leur YouTube Tel Perion 63, et plus de détails sur toute l'histoire, vous avez un QR code qui vous renvoie sur Instagram pour si vous avez le CD sous les yeux.

Nous continuons nos conseils de lecture avec Blood and Thunder de Robert Kirkman avec Benito Cereno et A.G. Su. On est sur une ambiance SF cyberpunk 100% action avec Blood, qui est le surnom de Akeldama Bledsoe, qui est une chasseuse de primes et qui a une arme assez incroyable, Thunder, qui est un énorme flingue qui parle. On est dans un futur lointain et la Terre a accepté que des aliens puissent se mêler à la population humaine, ce qui a permis tout un tas de d'améliorations de survie, etc. Tout va mieux, sauf les questions criminelles, qui elles sont toujours existantes. Et donc Blood est une chasseuse de primes et elle a pour mission d'aller chercher le criminel le plus dangereux de la galaxie qui vient de s'évader de prison, et elle va partir à la découverte de secrets sur son passé, sur son présent, mais aussi sur son futur, quitte à prendre des risques inconsidérés. Blood and Thunder, une nouvelle série avec Robert Kirkman au scénario, un comics proposé par les éditions Delcourt. On est sur un premier tome qui fait déjà 160 pages. Si vous êtes plutôt ambiance horrifique, eh bien vous avez le journal des chats de Junji Ito, un récit complet de 128 pages proposé par les éditions Delcourt Tonkam. C'est un seinen bien sûr, puisque Junji Ito est le maître incontesté de l'horreur en manga. Et donc il a décidé de vous proposer ses aventures, ses propres aventures avec des chats, sauf que ça se passe toujours mal, avec son esprit torturé, avec en bonus dans cette édition prestige des pages en plus et une interview de l'auteur. Donc Junji Ito en fait vient d'acquérir une nouvelle maison, il demande à sa fiancée de s'y installer, sauf que il y a aussi quelques petits problèmes qui vont arriver avec tout cela, puisque en plus de la fiancée va arriver un chat, Yon, qui est le chat des beaux-parents, sauf que ce chat fait extrêmement peur en fait à Junji Ito. Il pourrait pas dire non d'ailleurs à sa future épouse, et qui a aussi un autre chat norvégien, Mou. Et donc c'est un combat acharné qui va commencer avec Junji Ito. Et donc Yon et Mou sont deux chats qui sont en apparence ordinaires, sauf que dès qu'il a le dos tourné, eh bien ils sont prêts à commettre les pires atrocités, notamment Yon, qui est un chat en noir et blanc, enfin de couleur noir et blanc, sauf que Junji Ito voit sur son dos une forme de tête de mort. Autant vous dire que ça va très mal se passer pour Junji Ito. Le journal des chats de Junji Ito, 128 pages d'horreur, donc pour cet auteur, ce mangaka de l'horreur, qui vous raconte eh bien ses propres péripéties. Ambiance radicalement différente au niveau des chats, puisque ceux-là, ils sont tout mignons mignons, c'est presque incroyable d'être aussi mignon. Vous avez notamment Mofusand, requin miaou, donc shark miaou. C'est proposé donc par le mangaka Juno, la mangaka Juno, devrais-je vous dire, qui a des chats qui sont tout joufflus, tout moelleux, et donc elle vous propose une aventure de ce requin-chat. C'était plutôt un chat en fait avec un costume de requin quand il est dans cet uniforme, eh bien il se prend pour quelqu'un d'extraordinaire, une sorte de super-héros, et il va trouver un petit chat tout mignon. Et donc ça va vous emmener dans des petites aventures toutes rigolotes, toutes pleines d'ambiance irrésistible. Si vous adorez ces petits chats, ce show, donc je vais y arriver, c'est compliqué ce soir. Ce requin chat donc ne quitte plus son ce chat plutôt devrais-je dire ne quitte plus son

Le petit chaton qui est une véritable boule d'énergie. Et quand vous avez un chaton chez vous, si vous êtes un humain, vous savez à quel point ça peut être compliqué, bah pour un chat aussi. Mais justement, lui pourra compter sur le soutien de ses nombreux amis chats. Mofusand, requin miaou. C'est proposé par Soleil Manga. Et si vous voulez rester dans ces univers de chats de Mofusand, toujours proposé par Juno, eh bien vous avez Parler japonais avec Mofusand. On est sur un ouvrage de 160 pages qui vous permet de contextualiser tout un tas d'histoires, de petites scénettes qui vous permettent de vous débrouiller dans la vie quotidienne au Japon et d'apprendre le japonais par des petites histoires, des mises en situation. Avec tous ces chats, donc plutôt que d'avoir juste du texte, eh bien vous avez toutes les jolies illustrations de Juno avec tous ces chats dans tous les sens pour mieux vous souvenir éventuellement. Ça peut être aussi votre livre qui vous sert à vous déplacer si vous partez au Japon. Il y a déjà eu le petit guide des chats baroudeurs. Et donc là, on est sur Parler japonais avec Mofusand. Juno, c'est quand même une artiste qui a plus de 750 000 followers sur Instagram pour ses chats aussi expressifs que délicats. Parler japonais avec Mofusand, eh bien pourquoi pas une nouvelle méthode pour apprendre à parler japonais avec plein de petits chats en illustration. Nous restons dans les groupes à concept avec Castle Rat qui a son album qui est sorti il y a longtemps mais qu'on a reçu là nous très récemment. On les avait vus au Hellfest en 2025. C'était assez intense et très très intéressant avec tout le concept qu'ils développent avec leurs quatre personnages. Et donc là, je vous propose un extrait de cet album puisqu'ils nous l'ont envoyé en version physique. The Bestiary, c'est l'occasion de vous reparler de ce très bon groupe Castle Rat. Si vous avez l'occasion de les voir, vous allez passer un très très bon moment d'un point de vue visuel et sonore. Je vous propose le titre Wizard. J'ai hésité longtemps sur le morceau à sélectionner pour ce soir et je me suis arrêté finalement sur celui-ci. Tout de suite, Castle Rat avec un extrait de leur album The Bestiary.

Vous venez d'entendre Castle Rath avec un extrait de leur album sorti il y a déjà quelques temps de cela. Comme je vous le disais avant de vous diffuser ce morceau, Wizard, cet extrait de Bestiary, leur album sorti chez King Volume Records avec ces quatre personnages, donc The Rat Queen, The Count, The Dread and The Plague Doctor. Voilà les quatre personnages qui sont incarnés par les quatre musiciens, enfin trois, la musicienne et les trois musiciens qui forment donc Castle Rath avec tout un concept pour aller combattre des entités obscures pour Castle Rath. Tout est expliqué dans les paroles et aussi pendant les concerts, il y a un peu de mise en scène pour Castle Rath. Et donc ça, c'est leur dernier album sorti. J'ai encore trois conseils de lecture, à commencer par Brienne, l'apprenti chevaleresse. On est aux éditions Oxymore avec un tome 1, Magie et Chaos à Camelot. Camelot, on est à Camelot et donc Brienne a 13 ans et elle est en train d'apprendre la couture, sauf que c'est pas trop son truc en fait, puisqu'elle est la fille de Lancelot du Lac et elle a qu'une seule idée, devenir chevaleresse. Le règlement dit que c'est pas possible, les adultes lui disent que ce n'est pas possible non plus, et bien elle dit je m'en moque, je fais bien ce que je veux, et donc elle est partie à l'aventure. Elle combat déjà au départ avec juste un manche à balai et ça se passe déjà pas super bien, plutôt avec un métier à tisser. Elle a envie d'aventure, elle part en forêt et il va s'en passer des choses quand on est une femme, qu'on ne sait pas se battre mais qu'on a très très très envie. Autant vous dire que ça va être haut en couleur, vous imaginez, quand elle commence à participer à un tournoi. Ça s'appelle Brienne, apprenti chevaleresse, Magie et Chaos à Camelot. C'est proposé par les éditions Oxymore, une bande dessinée qui est déjà disponible. Sinon, vous avez le troisième tome de À faire peur, l'apiculteur, avec cette série qui vous met un trouillomètre assez important sur ce volume-là, puisqu'on est sur un volume 4/4, et donc on part dans la ville de Trouillansac, où dans chaque tome, que vous pouvez d'ailleurs lire dans le désordre, on découvre un personnage différent. Cette fois on va tomber sur l'apiculteur. Population 20 000 personnes à Trouillansac, sauf qu'il y a 1000 à 3000 monstres et fantômes sur place. C'est pas bien clair. L'idée c'est de partir donc dans cette petite maison de campagne où on vous dit que ça pourrait bien se passer pour un petit week-end, sauf que en arrivant, les touristes commencent par tuer une abeille, et ça l'apiculteur il leur dit que c'est très très mal de tuer les abeilles, et il va y avoir une véritable calamité qui va de ce fait là s'abattre sur la famille. Comment réussir à s'en sortir, comment lutter contre cette terrible version des abeilles tueuses, je vous laisse le découvrir dans cet ouvrage À faire peur. On est plutôt sur des ambiances pour faire peur pour les ados. Et sinon, je me penche pour le ramasser et il me faut les deux bras pour le soulever, puisque vous avez un énorme ouvrage qui pèse une tonne. C'est les 25 ans de Ankama en hardbook, proposé donc par les éditions Ankama, qui revient sur 25 ans de carrière. C'est un ouvrage absolument énorme qui fait plus de 410 pages et qui retrace toute l'aventure de Ankama, que ce soit le jeu vidéo, la version bande dessinée, l'animation et aussi les jeux de plateau. Vous avez tout qui vous est décrit. Ça commence par deux frises pour bien tout vous remettre en tête, que ce soit Dofus, que ce soit Mutafukaz, que ce soit
Dofus 2.0, Wakfu aussi, ou quoi d'autre qui me saute aux yeux, pof, vous avez aussi du Tactile Wars qui est présenté, bien sûr dans la tête de Sherlock Holmes dont on vous avait parlé, du Dofus 3.0 et du Maliki aussi, etc. etc. L'intérêt c'est que soit vous avez des pleines pages, soit vous avez des petites illustrations, et que à côté de chaque dessin vous avez un petit, enfin on vous dit d'où ça sort, donc vous n'êtes jamais perdu, quelle que soit la page sur laquelle vous tombez, et bien vous savez de quoi il s'agit. C'est-à-dire que page 24 par exemple, on est sur les différents métiers dans Dofus. Si vous allez un petit peu plus loin, je vous fais ça vraiment complètement au hasard, hop là, on est quand même beaucoup dans du Dofus, hop là, ah c'est énorme ce truc, et c'est vraiment somptueux. Quand vous tombez sur la page 144 par exemple, vous avez une pleine page sur Remington, et sur la page d'à côté vous avez plein de petites cases du coup qui vous permettent de voir son dessin, alors en petit format certes, mais ça permet quand même d'en avoir plein les yeux. Vous avez des pages qui sont vraiment somptueuses, comme quand vous arrivez page 146 avec toutes les ambiances dans Doggy Bags, on est sur des ambiances bien sombres et macabres. C'est vraiment un super ouvrage qui revient sur tout le dessin proposé par les éditions Ankama sur presque toute leur série. Ça vous donne une vraie grosse compilation du travail depuis 25 ans de cette maison d'édition qui est partie de rien, juste avec des très bonnes idées et des artistes absolument talentueux, et qui a travaillé, comme je vous le disais, aussi bien dans le jeu vidéo, l'animation et aussi la bande dessinée. Donc ce artbook des 25 ans est vraiment un régal à vous regarder encore et encore, à décortiquer dans tous les sens. Vraiment 25 ans pour fêter cet anniversaire de Ankama, ce artbook est absolument incroyable. Hop, et nous continuons en musique tout de suite. Pour maintenant, on change encore d'ambiance après, j'allais dire, la délicatesse de Castle Rat, mais oui, quand même, c'était assez propre. On va partir maintenant chez Shine Down. On est sur des ambiances très variées sur cet album de Shine Down qui porte le nom de 8. Je vous fais écouter là tout de suite ce que ça donne. C'est très léger, hein. On changera vraiment d'ambiance après avec Vomitory, où là il y aura une vraie rupture sonore. Là on reste encore sur quelque chose de très tranquille. C'est sorti chez Atlantic et c'est le morceau 365 du groupe Shine Down.

Je vous avais dit que c'était très tranquille. J'espère que vous avez apprécié ce morceau du groupe Shine Down. Tout l'album est très très éclectique au niveau du son. C'était le morceau 365. C'est à retrouver sur leur album 8 qui est sorti le 29 mai chez Atlantique.

Donc, changement d'ambiance maintenant avec Vomitory et leur album In Death Throes, sorti chez Metal Blade. Je vous fais écouter The Zombie War General. Ça va taper assez fort pour Vomitory, vous pouvez vous en douter.

aucune finesse, ça bourrine du début à la fin, mais en même temps c'est tellement technique, violent et tellement bien fait. C'était Vomitory avec The Zombie War General, extrait de leur album In Death Souls, sorti chez Metal Blade il y a quelques semaines. Franchement, Vomitory toujours aussi extraordinaire dans son exécution. Je vous propose maintenant le groupe Chaos, ça s'écrit K-H-E-O-S. Vous avez leur interview sur notre site l'autremonde-radio.fr. Je vous propose un extrait de leur album Oxymore qui est sorti en autoproduction. Le son est vraiment impressionnant et pour tout de suite, c'est le morceau We Are Chaos que je vous propose d'écouter. On est parti avec une ambiance aussi énervée.

Quelle violence. Mais qu'est-ce que c'est bien. Et c'est une autoproduction, je reviens toujours pas. C'était Chaos, K-H-E-O-S. Et vous venez d'entendre le morceau We Are Chaos, donc comme le chaos. C'est extrait de leur album Oxymore. Vous avez leur interview qui est disponible sur notre site, l'autremonde-radio.fr, pour en savoir bien plus sur ce groupe qui nous a sorti donc cet album Oxymore, qui est vraiment très intéressant. Alors musicalement, comme vous venez de l'entendre, mais aussi visuellement, avec des concepts très intéressants pour ce groupe Chaos. Franchement, je pense que ça va ravager un peu tout sur son passage, et tant mieux, parce que c'est vraiment très très très bien fait. Chaos à l'instant. J'espère que vous avez apprécié ce titre, et nous allons terminer l'émission un petit peu tôt ce soir, mais vu mon état, c'est pas plus mal, avec Boys From Heaven, un dernier titre donc pour l'émission d'aujourd'hui. C'est un album sorti chez Frontiers Music au mois de mai. L'album porte le titre de The Wanderer, et c'est le morceau I Will Never Let You Down de Boys From Heaven que je vous propose d'écouter immédiatement avant de vous dire au revoir. Le temps de caler ça.

Et c'est avec ce morceau que nous allons terminer l'émission. C'était Boys From Heaven avec le titre I Will Never Let You Down. C'est à retrouver sur leur album sorti chez Frontiers Music, album The Wanderer. C'est terminé pour ce soir. On se donne rendez-vous, je crois, la semaine prochaine. Faut qu'on regarde avec les histoires de championnat du Coupe du Monde de foot, savoir si l'équipe du Portugal continue la compétition ou pas et quel jour ça tombe, sinon on sera là normalement tout bien comme il faut pendant l'été. Je sais pas trop sur le mois de 1, 2, 3 sur le mois de d'août. Il y a peut-être une histoire de 14 juillet aussi avec les jours fériés et compagnie. On se tient au courant. De toute façon, vous avez la programmation qui est annoncée sur notre page Facebook juste avant l'émission, plus ou moins, pour que vous sachiez grosso modo la composition de la playlist du soir. On se donne rendez-vous sur notre site d'ici là, l'autremonde-radio.fr. Vous avez un compte-rendu Hellfest qui va arriver très prochainement. C'est compliqué cette semaine avec la fête de du cinéma et le Ripfest qui arrive, mais je vais quand même vous mettre l'eau à la bouche pour vous donner envie d'aller à l'édition 2027 qui s'annonce monumentale pour le Hellfest et leur 20e édition, je pense, assez titanesque. J'ai aucune info à vous communiquer puisque c'est silence complet, bien sûr. Le Hellfest réserve l'exclusivité de toutes ces annonces. Il n'y a rien qui filtre, ou presque, devrais-je dire, sur les groupes qui sont programmés d'une année sur l'autre. Je vous parle pas, bien sûr, de la blague d'Ultra Vomit qui avait été annulée en 2025 et donc a été programmée en 2026 avec leur petite blague sur le fait que le festival était sold out grâce à eux. Voilà, à part des blagues comme ça, c'est presque impossible d'avoir des infos sur la programmation de 2027. Donc je vous laisse à vos pronostics et réponses dans quelques mois pour la vente des billets. C'est le 7 juillet à 13h pour l'édition 2027 du Hellfest. D'ici là, on se voit au Ripfest ce week-end. Bon courage pour la chaleur qui a quand même un peu diminué. Et à très bientôt. Salut.

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